0: inside ka na.
1: Yes. Any words?
0: Manlian ka manilo.
1: Merci.
0: Like what kind of story you
1: are? Oh, merci, no. Je crois que tu sais que ça arrive.
0: Alors, tu as pas fait comment tu le penses?
1: Oh, non, merci. Oh, c'est très bien.
0: Ma vie de chèque, là.
1: Alors, tu sais que tu me fais ça.